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Merci de capter Radio Phénix Inter, ces méditations et prières qui rentrent chez vous. Prenez votre disposition, nous allons nous jeter aux pieds du grand roi des rois, le Tout-Puissant.

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Ces méditations et prières qu'abakompayo na moment ça. 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Dans ces méditations non édition ça. Ouvrez dans Ecclésias 7, verset 8. Mieux vaut la fin d'une chose que son commencement. Mieux vaut un esprit patient qu'un esprit hautain. Parole du Seigneur. Restez branchés Radio Phénix International. N'a pas retourné un petit moment pour que nous rentrions dans la méditation. Parole ça. Amen.

0: Oubliez que vous écoutez Radio Phénix International à l'heure de méditation et prière. Vers cette méditation, aujourd'hui, trouvée dans Ecclésiastes 7, verset 8. 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

Très bonne sélection d'ouverture apportée par Carmel Desgroutes. 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

Malheureusement, l'heure est contre moi. Je dois me retirer de l'air. Je vous retrouve bientôt si Dieu le veut bien. C'était votre frère, votre ami, Phénix, le classique. Au revoir.

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12: 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Germe est résistant et en pile fois, c'est un médicament par veine que le bas ou qui est capable d'aider. Et puis en plus encore, si vous êtes développé un stade avancé et aussi commencé à descendre, pas être là quand même. Parce que vous pouvez mourir tout simplement parce que vous perdez l'oxygène, capacité pour oxygéner. Système. Donc, nous souhaitons que ça clair pour nous-mêmes. Encore, toujours checker médecin nous régulièrement. Si vous avez un problème immunitaire, plus raison pour checker de temps en temps. Donc, pas cacher maladie, non? Parce que maladie qui cache, pas gagner remède.
10: Bon, merci, docteur R. Nous ne trouvons pas que vous bien présenter le sujet. Hein? Est-ce qu'il y a une question en bas live là? Nous avons 127 personnes qui sont avec nous. Il n'y a pas de question, mais moi j'ai des questions. Et je pense qu'avec ce semaine, je vais prendre. Première question que m'a posée, Dr. Ernst, est-ce que pneumonie, remettre de grand-mère, est-ce que. Et qui
12: impacte la pneumonie? Dans le cas qui n'est pas grave, il n'y a toujours pas de problème. Non, sous toujours qu'à prendre le médecin et l'intestin. Il est très utile. Mais encore, le problème qui vient, c'est que il y a un soulage, c'est vrai, mais pas traiter le problème de base. Là, ouais. Donc, il faut faire le diagnostic. Il faut que mon professionnel de santé qui évalue qui peut dire, mais ça qui gagne. Remédio traiter symptômes, mais symptômes viennent de un bagage que nous ne connaissons. C'est seulement un professionnel de santé qui peut dire qui s'allie, son cette pneumonie. En plus, il faut penser que nous avons une pneumonie et puis son embolie pulmonaire que nous avons fait, qui ne peut pas traiter par ni antibiotiques, ni remède et que grand-mère, maman, il fait pour nous. Donc, il y a une embolie pulmonaire, son barrique à cause de la mort, s'il n'y a pas un traitement. Attends, anticoagulant, ça c'est un bagage. Il y a un autre problème dans le cas en crise cardiaque qu'on fait, côté que le cœur a affecté tellement, côté que le bac a pompé assez, qu'on est allé vite causer que sang n'a pas qu'à circuler à l'ancœur, sorti dans le poumon, il cause que sang qui t'a doué à l'ancœur, sorti dans le poumon, il était accumulé, il vient produire un peu liquide, il plein sac alvéolaire, même si c'est une 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Il y a aussi des oxygène et puis qui a créé l'amour. Il y a tout, si toutefois pas de temps, il y a fait l'hôpital pour qu'il joigne l'oxygène et puis pour qu'il y ait des diurétiques, des médicaments pour éliminer ce liquide-là et puis pour essentiel adresser ce problème cardiaque-là. Il est très important parce que tout le monde qui a un problème tous avec les problèmes respiratoires pas nécessairement fait pneumonie. Et c'est ça qui fait fort au professionnel de santé, qui fait la différence entre un ou bien l'autre.
10: 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À part de si la symptôme, mental, on a parlé de tous, de fièvre, difficulté respiratoire et tout. Mais nous avons plusieurs pathologies respiratoires qui présentent les mêmes. Même
12: c'est
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12: le très important, ouais, très important. OK. Alors, et pas nous-mêmes, et pas le public là, pour faire ça. Un professionnel de santé, mais ça ne va pas le faire pour faire la différence entre une pneumonie, une bronchite, une édéma pulmonaire causé par un problème cardiaque, genre des choses ça. OK. Premièrement, il va poser des questions clés. 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Si vous avez un problème respiratoire, ou un problème de saturation d'oxygène, ou un distress respiratoire, ou pas une fièvre, et puis le docteur a tendu des poumons, il a tendu un certain bruit, un grand coural, il a marché avec une pneumonie, il a aussi marché avec un édème pulmonaire, tout, ok, il est important. En pile fois, laisser une pneumonie ou faire, il a affecté une seule partie dans le poumon. 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Donc c'est ça plus commun. En streptocoque, c'est ça très courant. 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âgé yo éviter de relever ça flou qui dans l'onde OK qui dans l'onde éviter yo et mais bon pour traiter pneumonie genre de choses ça il y a moins qui affecté par maladie tant que pneumocystis carini 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tant que stéroïdes avec supplémentation d'oxygène pour que ça capable améliorer si tant que possible mais mon a besoin traitement de base là qui c'est adresser problème immunitaire là côté que mon ça va prendre médicament qui permettent à ce que le système de défense lui augmente pour qu'il sorte dans la phase de sida. Sida sont bien qui traitables. Vous pouvez traiter sida avec traitement dans ce moment-là. Donc, même si mon cas toujours gagné virus HIV à la cali, mais vous pouvez totalement traiter sida pour qu'il ne va jamais arriver dans l'étape ça encore pour qu'il gagne un genre de maladie. Ça, c'est très important. Donc, si c'est virus, c'est en train de choses champignons. Donc, traitement pour la digestion selon type 2 germe.
10: Est-ce que c'est sida traité aujourd'hui là?
12: Oui, sida totalement traité. Oui, c'est ça.
0: Et ça va faire bien dans lui.
10: Pardon?
12: Oui, 100%. Sida traitable.
10: Hein? Pour l'autre sujet, n'a bien avec l'autre sujet. Quelle est une forme d'amour avant de mettre à moi de. Vanimos.
0: On y va lâcher?
10: Non, mais c'est sérieux parce que. Par contre, c'est parce que je ne pas fait. Parce que avant l'homme t'a été de travailler dans maladie infectieuse, on dit pas en des
12: laboratoires. Oui, pardon.
10: Dans maladie infectieuse, il y a aussi la tuberculose. Oui. On n'avait pas encore eu de traitement. Bon, je savais qu'il y avait les recherches, etc. Mais l'homme vient quitter, ça fait 9 ans que je ne pas travailler dans maladie infectieuse encore. Ok, donc je ne pas les dernières dernière avancée, yo. Donc, mon temps est déjà perplexe.
12: Bon, mais c'est expliqué bien samedi. Hein? Bien que le traitement est vraiment avancé dans ce moment-là, côté que même virus là, en soi, il est presque arrivé dans la rémission dans ce moment-là. Virus en soi, oui. Il y a des traitements. Actuellement, là, on va mieux de prendre des médicaments, même, on va prendre une injection chaque 2 mois seulement. Avec ça, on va atteindre un niveau indétectable hein, de virus là. Et même, ils promettent à ce qu'on va quand même censé en rémission. Ça, c'est pour le virus là lui-même. Mais pour SIDA, pas oublier, SIDA sont.
10: C'est une maladie.
12: SIDA sont étapes de avancée de maladie HIV. Mm-hmm. Hein, côté que le système de défense monde est tellement affecté. Côté que qu'on y a là, il n'y a pas qu'à défendre dans ces germes. Il y a un monde qui normalement prend un médicament contre virus VIH là, il vient censé protéger cellules yo, donc CD4 yo. Ça qui cause maladie SIDA, c'est une perte exagérée de cellules CD4 yo qui dans sang non, dans cellules de défense qui la pour aider combattre une série de maladies. Donc les CD4 yo vient à un niveau qui est tellement bas, on dit qu'on bon CD4 qui plus bas que 150. 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Donc on vient censé exposer en ces germes opportunistiques qui vient censé créer maladie la caillou qui normalement pas ta doué. Donc la pire fois mon ça ou pas de jambes dans traitement du tout ou bien pas de jambes connaît qui ont été fait VIH. Donc il pas de jambes ou un médecin pour te prendre des prescriptions. Mais il y a un monde qui ignore. Les autres disent ça, ils ne sont pas d'accord, ils sont fâchés, ils sont estomaqués, ils ne sont pas chers à voir le docteur. Même, penser que le docteur a ses docteurs qui ont une maladie, et puis, et virus a fait un chemin, et puis, il crase la défense. Côté que les gens qui vivent à l'hôpital, ils viennent traitement, ils viennent reprendre, mais les gens qui sont tout le monde.
10: Donc,
12: VIH là, et amende SIDA, est traitable parce que, une fois que le monde s'apprend, traitement pour VIH là. VIH là vient suspendre, multiplier, suspendre, craser cellules CD4. CD4 vient monter. Une fois que CD4 vient monter à 500 ou bien plus, ou sorti le cas de SIDA. Donc, ou pas de SIDA encore.
10: Juste le virus. Je vis avec.
12: Exactement.
10: Je pense que nous avons le sujet. On a retourné avec le sujet ça parce que je pensais que. Non seulement pour moi-même, pour m'apprécier la connaissance meilleure. Et puis, moi, j'ai eu mon tour qui est content d'entendre les belles avancées qui viennent dans le domaine.
12: Il y a grand pile d'informations. Et là, bien content pour nous parler de ça.
10: Okay. Oui. Donc, on retourne sur pneumonie parce qu'il y a quelques petites questions juste pour faire une mise en point. 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
10: prédisposition
12: de un gène ou prédisposition pour pouvoir développer une pneumonie plus facile l'autre monde. Non, dans cas ça ou cas de pneumonie qui c'est cause génétique ou bien héréditaire qui fait que monde ça vient développer une sorte de pneumonie ça. Par exemple, un petit monde qui développait fibrose cystique, par exemple, donc oui, son bagage héréditaire que lié.
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12: Ça, la question est importante. Et bien content, vous permettez à ce que nous clarifions ça.
10: Merci, Yézer.
12: Belle question. OK, so, et transmission.
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12: Normalement, encore ça va dépendre de qui germe lié. On nous dit que mon a gagné un streptocoque. Li moins facile pour un monde qui gagne un pneumonie par streptocoque transmettre li, bien qu'il paraît impossible. Mais parce que si le système de défense est OK, streptocoque là fait contact ensemble avec le système de défense va gérer sans problème. 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
12: 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infection contagieuse et sous exposé à un monde qui fait tuberculose et puis système défense solide ou pas développer tuberculose côté j'aime dans rentrer dans où li était dormi là la tente défense ou 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
0: 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Là, je connais quelqu'un qui est une professionnelle dans le lavage des mains, mes amis. 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

0: Après, samedi, c'est rendez-vous ça que nous avons. Nous avons rendez-vous ensemble avec vous pour présenter un sujet sur la santé. Hein. Avec relaxation spirituelle depuis le Canada. 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
1: 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Mais ça qui est belle là, c'est que Haïti dans mondial, et majorité joueurs aussi dans la diaspora sorti et nous même dans Radio Puissance Inter nous prenons détermination pour que nous créions 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représenter nous dans 5 à 10 ans qui viennent là et donc est-ce que vous d'accord avec ça?
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1: Exactement.
0: Pas faire une pépinière, juste en branche médicale ou bien psychologie ou bien dans l'autre branche académique, athlétiquement, parce que son dia, c'est 100% probable.
1: Seulement ça, mon besoin, c'est texte nous que vous intéressé à pour créer pépinière ça, quel que soit côté où il est dans le monde, 904-793-2513. Et puis, nous avons un link pour nous dire comment vous pouvez contribuer à ce que vous-même, ou peut-être pas, pour créer un star dans 5 à 10 ans qui vient là, pour essayer de même capable de représenter Haïti dans le mondial, ou dans n'importe quelle compétition. Son fierté qui est là, son bagage qui a un impact global et pour Haïti, quel que soit à côté. Si nous faisons succès dans le football, nous garantissons que nous faisons succès tout dans le pays d'Haïti.
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1: 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Là, okay. 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
0: 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Donc, nous disons tout le monde merci parce que vous attendez, regardez l'émission. Moi, bien fait là, donc, moi, bien fait. 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
1: 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Merci. Hey. Merci. 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
1: 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Seulement texte 904-793-2513, nous avons commencé à faire fête. Hein? Très important. Nous avons coach, hein? Nous avons moyen, nous avons des titres, accompagner les gens jusqu'à ce qu'ils deviennent un gros professionnel dans le football. 904-793-2513, écris-nous, nous avons comment on a fait ça.
0: Merci, Doc. Donc, je pense qu'il faut une émission spécialement pour nous encourager les gens qui ont investi dans le monde. Parce que, en pile fois, nous, surtout dans la communauté, nous, c'est juste acheter un car, une belle machine. You gotta get a nice car, there's no question, Doc. Tout le monde est capable de faire le faire. But, faut que nous connaissions pour nous investir dans le monde. Vous comprenez, Doc? Payer coach pour vous, payer piano, payer un paquet de
1: bagages.
0: It's a good investment. 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
1: 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Gros bagage qu'a fait chaque lundi, chaque semaine, 6h pour 9h sur Caribbean Power Radio, Radio Puissance Inter. 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Merci pour collaboration. 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